Et que la paix du Seigneur soit avec chacun de vous. Alors aujourd'hui, nous sommes heureux de pouvoir vous retrouver et nous voulons remercier le Seigneur pour l'opportunité que lui offre nous pour nous capables ensemble, afin que nous sommes capables de prier, nous rencontrer lui dans la prière. Et c'est l'opportunité que nous avons ratée pendant semaine passée, hein? Mais que bon Dieu fait nous joindre, nous disons bon Dieu merci pour être ça, et nous content surtout parce que nous connaissons que moment ça, c'est un moment qui bénit pour nous chaque là, et c'est un moment que nous toujours prenons plaisir et prenons le soin pour que nous capables de parler avec Papa nous qui est dans le ciel là et recevoir la bénédiction que lui réservé pour nous. À nos tous frères, sœurs, amis, auditeurs, auditrices, nous-mêmes qui fidèlement branchés la radio Puissance Éternelle, nous sommes contents pour que nous capables servir ou à midi ça et aussi pour nous capables diriger ou dans la prière auprès de notre Père Céleste, auprès de notre Sauveur Jésus-Christ et auprès de notre Consolateur, le Saint-Esprit. 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Yes. Parfois, c'est pas parce que on pas exprimé qui fait qu'on pas besoin. Mais bon Dieu, m'a dit non, bon Dieu répond toute forme de prière. Et ça fait que la Bible insiste de nous-mêmes pour nous faire toute forme de prière. Okay? Pour nous faire toutes sortes, toutes formes de prières. Dans Philippiens, l'apôtre Paul, lui-même, lui enseignait nous ça, dans Philippiens. Lorsque nous regardons dans Philippiens, au chapitre 4, Philippiens, nous sommes capables de regarder le texte ensemble avec moi. Dans Philippiens, au chapitre 4, il dit, ne vous inquiétez de rien. Dans verset 6, mais en toute chose, faites connaître vos besoins à Dieu par des prières et des supplications avec des actions de grâce. Des prières, des supplications et des actions de grâce. Donc, c'est-à-dire que bon Dieu lui répond à toutes sortes, toutes formes de prières. Des prières, c'est-à-dire ne pas spécifier. Qui prière, qui type de prière, qui forme de des prières. OK? Des prières. Aussi, lorsque nous regardons dans. Et lorsque nous regardons dans Éphésiens, chapitre 5, le verset 9, il dit entretenez-vous. Par des psaumes, des hymnes et des cantiques spirituels, chantez, célébrez le Seigneur de tout votre cœur. Rendez continuellement grâce pour toutes choses au nom de notre Seigneur Jésus-Christ. Okay? Au nom de notre Seigneur Jésus-Christ. Donc, en sorte que, et Zamimio, moins pensez que, quel que soit le besoin, que ressenti, qu'on exprimer, qu'on pas exprimer, bon Dieu, il est en mesure pour les capables satisfaire, il est capable répondre à prière. Que son prière qu'on prononcer ou bien qu'on pas prononcer mais qui passait dans tête tout, elle dit bien dans le psaume 37, fais de l'Éternel tes délices, il te donnera ce que ton cœur désire. Il te donnera ce que ton cœur désire. Donc, c'est-à-dire que parfois, que nous désirons des choses que bouche nous pas prononcer, bouche nous pas exprimer,
Mais nos ressentis, nos désirs, donc, sauf que bon Dieu lui-même, Zamim, Fremsem, les là.

d'âme et que nous t'arrivons à considérer ensemble avec nous, une dame que nous habituons ensemble avec lui, qui est Anne. Les nous regarder dans 1 Samuel chapitre 1, sommes capables de considérer l'histoire de Anne. 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

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Moi, l'île, dans en créole, moi, pas l'île en français, parce que nous habitués avec l'île très bien. Et pas besoin de l'île encore en français. 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
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Mes chers amis, frères et sœurs, c'est un moment de méditation de réflexion.

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0: écouter Podium Chrétien par votre frère et ami Fénix Michel, dit le classique. Ça a été une très bonne note a cappella. Cette chanson nous a conté l'histoire de la femme samaritaine qui a rencontré Jésus. Elle a rencontré Jésus au puits de Jacob. 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
1: 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Les étincelles de l'évangile, femme samaritaine. Bon.

Alors, Jésus quitta la Judée et retourna en Galilée. Comme il devait traverser la Samarie, il arriva dans une ville de Samarie appelée Sichar, près du champ que Jacob a donné à son fils Joseph. Là se trouvait le puits de Jacob. Jésus, fatigué du voyage, était assis au bord du puits. C'était environ midi. Une femme samaritaine vint puiser de l'eau. Jésus lui dit, « Donne-moi à boire. » La femme samaritaine lui répondit, « Toi qui es juif, tu me demandes à boire, et moi, je suis une femme samaritaine. » Jésus lui répondit, « Si tu savais le cadeau de Dieu, et qui est celui qui te dit, « Donne-moi à boire, » tu lui aurais toi-même demandé à boire, et il t'aurait donné de l'eau vive. » La femme de répondre, « Seigneur, tu n'as rien pour puiser, et le puits est profond. D'où aurais-tu donc cette eau vive? Es-tu, toi, plus grand que Jacob, qui nous a donné ce puits? » Jésus lui répondit, « Toute personne qui boit de cette eau-ci aura encore soif. Mais celui qui boira de l'eau que je lui donnerai n'aura jamais soif, et l'eau que je lui donnerai deviendra en lui une source d'eau qui jaillira jusque dans la vie éternelle. » La femme répondit, « Seigneur, je vois que

0: 20h30. 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

Ne jugez point afin que vous ne soyez point jugés. Matthieu 7, verset 1er. C'est cette belle pensée précieuse qui met fin à cette édition de Podium Chrétien. Et c'était votre frère, votre ami, votre serviteur, Fénix, dit le classique. Au revoir.

0: 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Nous bel et bien présents avec vous pour nous capables de faire vivre un match Argentine et puis et Cap-Vert dans le cadre de la 16e de finale de la Coupe du Monde. Et déjà, c'est tout events accompagné Exatus qui bel et bien présent. 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
0: 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Attention équipe Cap-Vert a gen ballon en bas de fosse, y a joué long en avant mais la récupération avec la formation d'Argentine de football, c'est Molina qui joue sous gardien qui c'est Martinez qui relance avec Medina gen ballon li gagne devant Mette McAllister, Libaja McAllister, là il cherche le 126 et Molina, Liba Kimbel, lui joue avec monsieur, Depaul joue en retrait avec Martinez, il y a un joueur là, mais Cap-Vert qui moutre, là il met des pressions sur Argentine, bonnet, il a fait un pressing là, mais il balance à l'aile, mais position ça rejoint Romero, qui a demandé monsieur, en aller, Boissoumé, il joue ballon avec Depaul, Romero, li traverser à l'aile côté capable jeune Mac Alister la récupération avec Cap-Vert le y a un jeu complexe mais il perd du ballon la récupération pas pour l'autre avec le Messi il fait la pression là il fait la sous lui Messi rapide maintenant danger pour Cap-Vert la passe dans le tour il est capable de prendre Zion danger pour Cap-Vert équipe Argentine qui ballon il joue en retrait il a cherché au monde il joue qui position là est-ce que donc c'est des épaules la balle au monde il joue à l'aile la passe en retrait. Monsieur, faut que nous veillions là. Faut que nous veillions. Mais Argentine, qui mettait bien sur ballon bonnet, lui monopolise le jeu là. Puisque vous sorti, faut que vous preniez Cap-Vert bonnet avec un peu de pression. Mais Cap-Vert qui vient jouer sans pression tout même. Vous avez ballon avec le 213, c'est Romero. Monsieur qui joue le bien rapide. La passe dans le tour. Nous demandé, est-ce qu'il y a obstruction à la centrale? Oui, Abel a dit non, pas de faute. Il n'y a pas de balle ça, Molina. Molina, crampé pour jouer football, Molina. La passe en retrait. Avec Cap-Vert, c'était en bas de fosse là. Dîner, il joue bien rapide. La deuxième balle est signée donc avec l'équipe Cap-Vert là. Il vient jouer sans complexe. On se dans 16e de finale là. Qui va que tu joues là encore? Dis diable bonjour à manger. Pas dit diable bonjour à manger. Que bonjour diable. Dîner joue avec Lopez. Lopez qui est ballon là. Lopez, il joue avec le 14. Mes boules. Monsieur, repasse là. La passe, gado, en fait. Il vient jouer avec Habit la faute. Li ouel là. C'est ça même. Li ba faute ou Cap-Vert. Est-ce que la baye carton? Mais dit toi bonnet. Pour te commencer à baye carton. Attention. Bagala pas passer du tout. Car nous 16e de finale. Nous bel et bien présents la donne. Ouh. Depaul ou faire faute la Depaul. Pourquoi ça le fait faute ça Depaul? Depaul y a plus petit pas sur Depaul. Yo pipiti Depaul, attention, mais c'est pour faire rire, mais y'a un ballon avec le 213, c'est Lopez, jeune petit garçon, Lopez qui va le faire, couvre bien rapide, il fait, mais coup de sort, Argentine capable de prendre goal, dégage la défense, la deuxième balle avec Cap-Vert, danger pour l'Argentine, il fixe, coup de sort la mettait, qui contre, c'est pas lui entre les touches. pour Cap Vert. Attention, jusqu'à présent, nous jouons le 4e minute de jeu. 0 pour équipe Argentine, 0 pour Cap Vert. Moi, je vais faire chaud en pile. Je vais me dans la gueule à tout. Je vais regarder comment je vais faire chaud. Mais monsieur, je vais vider de l'eau sur le bas de l'eau. Attention, il va jeter ce ballon. Monsieur, je vais lever pour Argentine, bonnet, bonnet. Attention, la deuxième balle. Avec Cap Vert. Cap Vert est ballon. Je vais jeter en retrait. Avec Lopez. A pile ballon, parce que sous monsieur, ça, on est Lopez. Dans l'éviation, deux mouns sous lui. Est-ce qu'il y a raison? Oui, Argentine, bon, avec des boules. La passe en devant terre avec Léo Messi. Qui descend chercher ballon. Il jeune un monde. Attention, Léo qui a passé. Il jeune avec le 126. Et maintenant, Molina. Molina va capter, joue avec des boules. Des boules Molina. Molina joue en retrait avec Romero. Romero, il joue en devant terrain avec McAllister. McAllister veut chercher ballon. Il m'a dit deux. Il va aller à nouveau. Mais non. McAllister en devant terrain toujours. La belle, la fait la belle de balle là. Il dit nous joue avec des boules. Mais monsieur, il m'attendait. C'était donc Medina. Il joue à la préférence. Il doit jouer dans la position ça. Pour le jeune. Yo, monsieur, y aurait le doc. Molina. Molina. Boss Molina. Molina. Oui, c'est ça même. C'est Cunha Molina qui est ballon. Comme en latéral droite. Attends, il y a des problèmes, monsieur. N'est-ce pas joué là? Avec un chemin d'attaque, c'était chargé. Pas de faute d'habit là. Bien joué là! Ballon mondial. Mais monsieur, c'est qu'elle est dans le boule tout bon, monsieur. Vos Zinga, tu vois qu'elle est dans le boule tout bon, monsieur. N'a pas gardé, monsieur, là. Non, c'est Vos Zinga. Monsieur Klamboul, lui, descend ballon. Ou a dit son jeu football qu'il y a. Vos Zinga, qui ballon. Libre, il casse au corps. Oh, oh! Mais voilà, pile. La ville, la passe en profondeur avec Montsea. La deuxième balle est signée avec le Cap-Vert. Il va vouloir te mettre du ballon. Danger pour l'Argentine. Danger pour le Cap-Vert. Mais dégagement final. Et là, l'Argentine est en danger. Là, l'Argentine est sous contre-attaque. Mais 4 contre 3, pas qu'à rien. La baisse est entrée. Laissez entrer. Pas qu'il t'a shooté. Laissez mettre le tir là. Mais ballon contre. ballon. ballon Martinez. Équipe Argentine. Relancez bien rapide. Il y a les positions à bouger le monde. C'est avec Medina qui a le ballon qui joue en avant avec Martinez. Martinez a cherché donc. Il y a un acteur comme McAllister. McAllister joue sur des poules. Molina a le ballon, mais il joue en défense dans la défense habituelle. Avec Romero. Romero joue en avant terrain. Monsieur Cap joue à 3 à moi. N'a pas gardé côté de Fernandez. Passe Vinder au ballon. Il a joué jusqu'à présent très bien. N'a pas gardé Fernandez. Pour l'équipe argentine, non, il n'y a pas pressé. Messi a pas de ballon. Il y a un Messi. Il y a un ballon. Mettez-moi dans l'ambiance. Mettez-moi dans plaisir pour me parler de boule. Messi m'a dit deux, bah, Messi deux. Deux, trois boules de vol. Il fait pas ça quand même. Monsieur a chargé Messi. Messi quand même pirède. Deux vols de ballon. La passe sur McAllister. Sur une guide pour ballon. Monsieur Samuel Nouchon. La passe à l'aile jeune homme. Mettez coussin sur yo. L'Argentine faut passer yo. L'Argentine a pour le ballon. Attention. Mais boule. Équipe argentine, non. Liga Babo. La passe à l'aile. Pour Eugène Molina. La récupération est signée avec le Cap Vert. Lodo sa 7. C'est Lopez. Liga ballon. La passe à l'aile. Danger pour l'Argentine. Faut venir contre yo. 3 moules, 4 moules, il est sur lui. 4 moules, il est sur lui avec un rouge là. C'est bien pour le ballon. C'est bien pour les garçons. Comme si l'homme d'où Hidbo croise avant, oui. C'est là Hidbo fait coucou, oui. Monsieur Croise, je dis bon ça, bien rapide. Donc, avec McAllister. McAllister qui est ballon. Il est ballon. Molina des vols. Romero des vols. Il veut le conserver. Il conserve. La cherche au monde. Il joue en devant terrain. Romero qui est ballon. McAllister. Dépôle ou contre jeune homme. Il parle à l'épaule. Il joue avec Léo Messi. La passe de Messi dans le tout. Mais le bagarre pour Messi. Parce que mon ex il a couvert. Non, Molina, garçon. Molina. Pas que je vois le bout de corps là pour faire foot. Regardez vos Zinga.
1: Bon, on met respirer, c'est tout. Oui, parce que les sont là.
0: En plus, on
1: regarde les Cap Vert qui viennent jouer. Pas de tête baissée. Ils viennent jouer sans complexe. Depuis qu'ils sont arrivés là.
0: Regardez, je vais vous dire
1: ah non, ça son phénomène.
0: Oh, shit.
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1: 30 millions.

li gen ballon, li leve tête li, li gen Messi bon côté, li joue avec Messi, Messi joue avec Medina, Medina balance un contre Jose Martinez. Attention, monsieur gen ballon, revient avec Léo Messi qui descend très bas là, qui vient chercher ballon. C'est ça après le bel maestro, la passe dans le tout, la récupération ainsi de Cap Vert, la passe en profondeur, la deuxième balle ainsi de la Jordan avec Martinez. Martinez sur McAllister, McAllister allez à l'aile pour jeune Medina. Attention, jusqu'à présent, il y a eu à toi, à moi, déploiement des ballons. Changez l'aile, monsieur. Changez l'aile. Mais non, il ne va pas changer l'aile. Monsieur, allez. En force, c'était donc à l'Amanda. La passe en retrait sous Romero. Romero qui est déploiement côté. Il ne va pas jouer avec des poules. Il joue la mauvaise avec Messi. Il m'a aidé à Messi, il est bien rapide. Il joue avec des poules. Deux poules. Il est obligé de tourner en retrait. Équipe Cavell a grimpé en zone blonde. Il n'y a pas grand monde. Martinez, pas jouer à Marseille, là, Martinez. On va essayer, pas jouer avec l'équipe de Martinez. Martinez, là, maintenant, il cherche donc. Medina, est-ce que c'est Martinez sur Medina qui est ballon là? Il disparaît, c'est Martinez, qui est le profondeur. Donc, chez vous, équipe Cap-Vert, meilleur regroupé, bel regroupement défensif, ça va pas empêcher. Équipe Cap-Vert, récupérer bien facile, avec 3 contre 3, il va les lancer en avant, là, passe profondeur, c'est ça pour nous veiller à Argentine, c'est là pour nous veiller, mais on attaque là, bon tag de la défense, qui met le ballon en touche, équipe Argentine, qui, regarde le président, FIFA là et John Frontino, monsieur à présent là, il vient suivre match Argentine Cap Vert là. Bon, ça Duarte, nous connaissons dans ce domaine, nous connaissons nous les Duarte, mais c'est pas Duarte qui s'en a parlé, c'est jeu équipe Cap Vert là. Je gagne la main de vos noms. Gardons belle relance de monsieur ça. Moi, je m'appris de jeu bien rapide pour nous. C'est maître Dinei. Monsieur joue très bien. Monsieur Gopier gauche, Gopier droite. Qui sait même pas qu'elle a fait relance lui. La plus impressionnée de l'Ubéro. Pour équipe Cap Vert là. On m'appelle C. Tout Events. Le chouchou des zones. L'homme de la radio puis CCT. Nous présents là. Grâce à Solstice et Wilty. 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Si vous voulez acheter ou bien le caille. C'est contacter Jacques Guillaume. Et puis sortir de la bâton chocolat. HSIM Willness dans Jacksonville. Problème c'est tu. Mais donc, quel que soit le problème ou gagnant, c'est checker. Mais on est capable de gérer. Nous voyons tout à l'heure. Nous gagnons donc deux collaboratrices qui présent là. Qui présent dans Miami. Nous voyons donc des symphonies. Nous voyons accompagner d'Antonine. Mesdames, ça y est live. Nous voyons gérer tout à l'heure. Équipe ballon avec Argentine. Équipe Argentine. La passe dans le tout. Argentine a pas de problème. Arbitre là dit jeu boule. Argentine. Mettez l'accélérateur n'a pas accéléré, mais équipe Cap-Vert a bien grimpé. Il grimpe comme un zoblode. 12e minute de jeu. Cap-Vert toujours fait résistance devant équipe Albi Celestea. Yo joue avec McAllister, je joue Romero. Molina m'a des ballons. Yo joue sur Molina Romero. McAllister est derrière McAllister. Il joue avec Romero. Romero joue avec Molina. Molina Depaul qui est ballon. Il joue avec McAllister. McAllister joue sur Depaul. Depaul qui est Romero. Média devant, visuel avec des préférences. Avec Medina, je joue de pôle à nouveau, de pôle bac avec Manon, visuel à l'aile, la passe énorme, mettez Goussa Soumounio Almanda, il va aller, il va casser un retrait, il y a des problèmes, revenir avec deux pôles, deux pôles, McAllister, mais le défisel, il joue en retrait avec le 6, je veux parler donc. Et la force en l'argent de football, n'a pas gardé avec des poules. Je suis Romero, il est mal à côté, il est refusé. Problème. Équipe Argentine, qui a cherché donc premier goal, il est mal à là. Il a cherché, il a essayé à prendre le ballon. Messi a pris le ballon, la base dans les doux, il est capable de chaud. Messi pour le nouveau, Messi Johnny, la frappe de Messi, mais non! De peu, mais si t'es capable de venir chez mes filles là, n'a pas regardé accélération. Ouh, mais c'est parfait, nous allons bien tout, nous allons bon Dieu. Ouh, mais c'est dit caramba. Mes amis, mes peuples là, n'a pas regardé l'équipe Cap-Vert là, fanatique, y'a pas chauffé, y'a pas chauffé, avec un peu de raison. Mes amis, mes David Beckham, mes amis, gâte pas de football ça là. Attention, il y a un ballon d'abord de ça avec Romero. Romero, il y a un ballon. Il cherche un monde. Tant que Molina, il y a un ballon. Il joue

0: avec Roméo à nouveau. Roméo, il cherche avec De Paul, Roméo, il joue entre avec Martinez, il y a Fernandez à côté, il joue avec Martinez de préférence. Martinez, qui cherche, il va chercher Medina, mais De Paul, il ballon, il joue en devant terrain, il oublie tout avec Martinez à nouveau. Martinez, il y a ballon, il joue avec De Paul, il y a Roméo, qui ouvre, décalé à droite, il y a Molina tout, il joue avec Molina de préférence. Molina cassé en 32, il y a Michel Mandel tout en retrait, puis c'est équipe qui a la campagne bon 18. Regardez comment il y a une équipe, mes amis. Regardez comment il y a une équipe. Il y a une équipe là. Il y a fermé avec 4-4-2. Attention, danger pour l'équipe Cabela. Il y a aussi tellement regroupé très bien. Argentine va passer facile comme ça. Regroupement des possibles va faire très bien. Je ne sais pas là, voilà. Pendant Messi, il y a un ballon. Il y a un bon sur Messi. Et faute. Habite la bas faute. Monsieur Dino va faire faute, c'est boule là ou pas. On garde bien pour eux. Mais non, il va faire faute, habite là. Et tout ce ballon avant de arriver sur Messi. Non, c'est pas possible, monsieur l'habite. Ouh, Cabral va faire faute là, monsieur l'habite. Sinon, regardez les problèmes, mais si c'est Zéphé, il n'y a pas moyen là. Et couvre ça, capable de barre pile danger. Mais si sous causé, hein. Regardez, fanatique argentino, qui aux anges. Mais si, ouais, faut le mettre au petit. Ajustez mon agent pour moi. Il a seul. Laissez-moi bon, lui. Monsieur, regardez, Messi, il faut bagaille. Dis au mot. Vosinga. Vosinga, je suis rangé Milan là. Je suis rangé Milan. Messi sous action. L'habitude fait yo. Messi déjà 6 goals dans la compétition ça là. Messi là de Paul là. Cap dit monsieur l'habite. Mettez principe sur les gars. Gardons l'autre botte, monsieur 18-22.
1: Ah, eh bien, nous avons dit que sur Radio Puissance Inter, oui. Et c'est tout à peine.
0: Bon coup de bol, on dit que je viens de me avec lui. Danger. Messi Metel, ballon capté par Vosinga. Et ça, ballon là. Monsieur capté ballon, c'est qu'on képe. Libre à prendre le sel, mais ballon qui sort en touche. Retour de touche, monsieur excusez le bruit d'attaquant. Regardez, il y a Messi Metel. Oui, Messi Metel, bien vrai, monsieur. Vosinga, la boule. Mais il était capon ballon tout oui. J'aimerais un peu ballon là, il était capon, mais c'est ça qui passe là qui va arriver sur ballon. Il y a un ballon avec Omero, il y a Molina devant, il y a avec De Paul de préférence. De Paul, appel de balle là fait avec Molina. Est-ce qu'il y a un jeu, pas y a un jeu, la passe pour Messi. Ballon capté avec Vosinga, qui rache ballon dans bien Messi. Qu'a des problèmes, équipe Capvela. Cap devant très bien jusqu'à présent. La passe à Bordeaux avec Cabral. Cabral joue avec Lopez. Lopez cassé sous lui. Il joue avec Vosinga. Vosinga joue avec Lopez. Lopez Vosinga. T'as des problèmes. T'as des problèmes. C'est des dîmes. Oui. Équipe. Gardien cassé. Cassé attaquant. T'as des problèmes. Mais c'est ça quoi de tête en ville, monsieur. T'as des zones. La passe dans le tout. La deuxième balle. Avec le cap venier. Il a passé à traverser. La passe à l'aile, jeune homme. La passe à l'aile. Oui, c'est ça le tandem. Il joue à l'aile. Cabral m'a des ballons. Il va pas Cabral lui. Monsieur a montré. Il dit Baldea. Mais non. Équipe. Allez, c'est dans le groupe pour ballon. Danger bouillot là. Il y a un ballon. Avec De Paul qui joue avec McAllister va aller là chercher dans position ça là. On est Yuri de Molina qui joue avec Martinez. Il n'y a pas de ballon. Il y a très bien. On salue une photo. Faut prendre ça qui rapport avec un service action de grâce. Mariage c'est contacter Exatus pour tout reportage, vidéo, photo. Donc c'est contacter. Si vous ne contactez pas Zafo, si vous mariez, mes petits garçons, vous n'avez pas de souvenirs. Attention, je vais tout à l'heure. Ça qui passe Patrick dans Jacksonville. Vous avez Patrick à ton résidence. Le fait que Patrick n'a pas eu aucune preuve pour le prouver agent immigration. Attention, je vais tout à l'heure. Je vais contacter Exatus, je vais attendre. Attention, mes cousins, deuxième balle avec la formation. Avec la formation, il veut partir contre attaque. Attention, il va dégager le ballon. Tout ballon, c'est loin pour vous. Monsieur Manedea, il va balil, il va balil. Il y a un jeu en devant le terrain. Il a essayé avec Cabral. Cabral qui fait tourner, qui fait tourner. Il tourne sur pied gauche. Mais il y a 213 qui boit côté. Il va aller de Lopez. Il joue avec Lolo. Boss Lolo. Boss Lolo qui va loin. Il fête. Il vient gauche pied droite. Il va aller. Il joue avec un ballon de maquet. C'est donc de Duarte. Cap avec 14. Duarte. Duarte. Des ballons à nouveau, le jeu sur Duarte. Duarte pas calé, les jeux en retrait avec Diney. Diney qui est ballon, Diney levé tête li, les jeux avec Duarte. Quand côté Duarte, tout le monde cherche un ballon, il joue avec 114, il joue avec Diney. Diney pas calé, les jeux à l'aile. Équipe Capvela qui a passé ballon sur l'Argentine. Quand des problèmes, papa mon Dieu, les dribbles. Attention, monsieur Abon, trois mouns passés, les jeux à l'aile, deux jamais. Non! Lopez, garçon, barate ballon, wade wade gardien, motivé. Motivé, joyeux. Oui, maman, papa. Oh, Almada l'a arrivé en Argentine. Ça marque dans l'histoire. Je suis cassé Almada. C'est mon petit dribidi. C'est Lautaro Martinez, je suis cassé comme ça. C'est Lautaro Martinez, je suis cassé comme ça. Lautaro, garçon, mettez ça dans chez vous. Attention. Si l'équipe s'est arrivée loin, la plus difficile pour gagner ça, madame la Coupe du Monde, là, m'a parlé si vous avez battu l'Argentine aujourd'hui, là, pour être arrivé dans ce qui est rapport avec la demi-finale même, bon, il a peut-être changé. L'équipe s'est regardée là, monsieur a créé surprise, mais pas oublier l'Argentine était l'Argentine. L'équipe là, qui a joué jusqu'à présent avec l'Argentine.
1: C'est complexe, c'est tout le cas dit. Et il y a un Argentine tout qui posé, qui n'a pas fait tête chaud.
0: Non, mais la Argentine comprend ça.
1: Yeah.
0: Oui, obligé de comprendre.
1: Son grand monde qui a expérience.
0: Oui.
1: Donc, et après Cap Vertou, pas vine comporter l'anti-moun qui a fait bail chaud. À trois, à moi, il a fait passe, il a construit le jeu. Donc, pour y arriver et montrer que présence dans la Coupe du Monde, ce n'est pas ton hasard, il y a un travail. Et même si il a perdu là, il a prêté marqué dans l'histoire en Coupe du Monde, il est venu pour première fois, mais il était vraiment campé en monde qui compte jouer football.
0: Non, il y a un jeu sans complexe sur Alès Combles Pérez. M'espère pas pour qu'il reste comme un titez. Attention, équipe Capvela qui est ballon. Chaque lèvre qui est ballon, c'est un stade d'après l'ambre. Malgré Argenté plus que vous, mais ça va faire une chose ni fouette. C'est passé à passer ballon. Vous êtes très patient. Vous croyez la journée aujourd'hui là. Vous dites pas de question. Donc c'est l'Argentine, mais tout le cas de football, c'est vendre à tête là, j'ai besoin de tête. Attention avec Lolo, ou pas pile problème là, Lopez. De cette 13 ans, les Lopez, là, il faut penser pour monsieur, je n'ai pas dit trois ballons dans la position là. Monsieur, tu n'as pas dit trois ballons à gauche là. Mais il ne faut pas pour longtemps. L'équipe Argentine a reparti dans la position ça. Argentine a parti avec Martinez, c'est qui je suis d'épaule. Mais c'est McAllister, je suis d'épaule. D'épaule, je suis Messi. Messi, bien gauche. Avec bien gauche là, il a fait coup de gueule en train de dedans. Non, il joue des habitants. Mais deux joueurs en couverture. Il joue dans le jeu. Ou après un jeu quoi. Monsieur, quand je suis en complexe. Attention, quand on est capable de débattre, c'est de Walter. Walter est mal loin. Il y a sorti des problèmes. Il y a sorti en deux carrés. Quand il y a triplé, il n'y a pas de casque qui a sauté. Mais non, monsieur, regardez l'équipe, monsieur. Regardez l'équipe solide. Johnson, tout à l'heure, l'après jour dans le studio, faut que nous disions à l'aise comme Blaise Saperez. L'ap salue tout super branché. 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Vous attendez à là, c'est tout events. 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Nous avons tout à l'heure avec un habitant. Et malheureusement, nous arrivons un petit peu en retard. On a un match de football là. Nous avons quelques secondes en retard, mais c'est pas grave. Nous avons regardé là. On sait des gros potentats, on sait des gros chabrak qui là. caillou, monsieur a demandé ça qui a passé comme ça. Monsieur, ça qui a passé comme ça. En pile engagement physique, technique. Est-ce que c'est pas qu'on t'y pose l'eau là? On a supposé prendre 26e minute de jeu. Jusqu'à présent, on a regardé Bagala là. Bagala pas facile du tout. Et c'est ça même, nous nous posons là. 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

0: Yes, yes, yes, yes, c'est Jeannot 4 de là, nous dans Radio Puissance 100 Inter 1530 AM 96.5 FM. À l'heure où on a pré-transmettre une série de matchs importants qui viennent dans la Coupe du Monde là, depuis un bon bout de temps, nous branchés, depuis mois de juin nous branchés, et jusqu'à maintenant, nous faisons ça qui est possible de nous. Nous connaissons avec un pile activité. Activité à droite, à gauche.
1: Et qui vient.
0: Ok, bon, mes goal. Mais Argentine fait goal. Pendant qu'on a parlé. Goal.
1: Lionel Andrés Messi, qui vient de marquer pour la France Argentine de football. 7e goal Messi en compétition.
0: Voilà, pendant qu'on a pris qu'on a boîte de l'eau, et puis c'est tout à prendre pour rentrer dans le match là, goal fait.
1: Oui. Et Fokmanjou, son goal, c'est grâce avec Sol 6, Wilty Jacksonville, Fokmanjou, je connais que Jacques Guillaume, sous besoin, et bien donc, louer ou bien acheter, Kaya s'est contacté, non, mais si pas Angers, garçon, il va y Angers. Oh, mais si pas pardon, non. Mais si pas pardon, on a gardé contrôle de balle là de Messi, contrôle pied gauche. Et petit Pichnel, il dit, Bozinga, gère sa garçon, dosé ballon, Adobiel, contrôle bien gauche, excellent Messi, et puis dosage, il met des ballons en filet. Messi qui a 7 goals, désormais à 7 goals dans la compétition là. La Pablo, ça fait 4e match Messi. Il a déjà marqué 7 goals. Bozinga saisi. 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Yo ballon avec la formation Cap-Vert de football. Est-ce qu'il y a des concentrés pour attaquer ma bouvelle au sol là? Nouveau goal là. Yo gagne ballon. Si on égalise, c'est laisse un bras jeune boule. Messi qui a congé bras sa capitaine. Au capitaine est au capitaine. Yo gagne ballon. Avec donc Cabral, il joue avec Dipney. Il y a les nabas de force là. Côté Dipney, il cherche donc Moreta. Moreta qui est ballon. C'est ça même. Moria qui joue avec Lodo Sac 14. Monsieur qui veut chercher ballon, c'est Duarte. Duarte, il joue de force là avec Dipney. Il résiste au cassé quand même. Il a sorti très bien. C'est à toi, à moi. Il n'a pas joué là. La passe est profonde. Toi, Moun Souli. Couverture à fête, la fête. Mais non, si c'est toujours pas bon, dégagement de la défense. Ballon, ballon, jeu avec Martinez. Martinez qui est Romero, bon côté. Il joue avec Romero. Romero qui a des options. Il y a Matt Alistair. Il y a des boules. Là, je suis des boules de préférence. Je suis des boules. Des boules, je suis Matt Alistair. Malik Matt Alistair. Il fait contrôle bien gauche. Et dribble bien droite. Il passe avec ballon. Il joue avec Fernandez. Fernandez. La bonne défense équipe d'Argentine, Lipagale, il joue avec Romero. Romero joue avec McAllister. McAllister qui grave ses ballons à l'aile. Et donc, on a regardé, on a quitté. Depaul fait appel des balles là. Le jeu sous Depaul. Depaul gagne Messi à côté. Il joue avec Léo Messi. Messi gagne des. Oh, quel tac magistral! C'est bon, ça a joué pour la ville. Mais le père, c'est dans le boussé. Le boussé, là, doit habiter là. Monsieur faut être sur grand monde sous Messi. Faut être sur grand monde pour le ballon. Cabral pour le ballon avec un pile autorité de Messi. Bon bagaille. Monsieur Cabiola avec équipe Cabela. Yogel avec Duarte. Il est mettre lui. Non, il essaie de prochain s'il met elle. Mais c'est à côté. Ballon va c'est à côté. Remise en 7m50 pour la formation, la mise céleste. Messi qui a essifflé. Chalet à raid, oui, c'est ça même. Chalet à raid en pile pour Messi. Messi a râlé soufflant nez. Mais la bonne boule, c'est ça, je ne peux pas comprendre. La râlé soufflant nez, mais la bonne boule. La brade Romero cassé avec un peu d'autorité. Deuxième balle, il vient sur la tête. Je l'aile. Messi a sorti là. Allo, équipe argentine qui douce. Équipe la belle. Équipe argentine la belle en pile, les douce. Le gars avec Léo Messi. Léo Messi qui est ballon. La PSE avance. Ouais, Messi. La passe avec De Paul. De Paul joue avec Léo Messi. Léo Messi qui ballon. Léo Messi qui ballon. Il est capable d'aller à l'aile. Pour jouer dans le jeu, ça là. Yonek Diago Fernandez. Il va aller. Il est vêtu. Vous cherchez au monde, je m'appelle Alistair, je suis Léo Messi, mais Messi papa, mais Messi, il joue avec Molina, comme c'est con, la passe de Molina, il joue là, mais non, mettez coup de là, mettez frappe la Fernandez, il m'a dit deux, la récupération, avec équipe, Cabela, la déviation, il y a plus un complexe, il y a plus un complexe, très bien, c'est garçon, c'est Cabral, il a noté les doigts de M. Vendrib là, mon bac à ma ça l'a dit. Arbitre l'a dit, je boule pas une faute. Il dit pas une faute. Nous gagnons avec De Paul. De Paul qui est ballon. Il lève tête lui. Il joue avec McAllister. McAllister De Paul. Nous sommes bel et bien présents pour vous apporter une ambiance à notre pareil. 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Nous gagnons avec Romero. Romero qui est ballon. Il lève tête lui. Nous saluons la belle maman qui nous écoute du côté de Fort Lauderdale. Nous venons tout à l'heure. 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Qui sorti, c'est Balion, rentre de touche pour la formation. Cap Vert de football. Messi 7 goals, Mbappé 6. Alan 5, Harry Kane 5, Dembélé 4. Messi dans tête classement avec 7 goals. Il y a des problèmes, monsieur. Il dose les gardiens. Il y a un petit plan. Frère, monsieur, il veut sur une position. Il y a un petit plan. Septième goal. Mais s'il joue 4 matchs, il fait 7 goals. Il m'a gagné chaque match. Oh, il parle de restaurant. Il parle de restaurant. Il a augmenté depuis plus de jour en jour. Je pense que nous sommes capables de passer. Presque des bottes 20 l'année ou bien 30 l'année avant nous rejoindre des joueurs comme Messi, Cristiano Ronaldo dans le football là. On est capable de jouer, je sais encore, n'a pas passé en pile temps. Parce que monsieur Sayo, il a quitté le football là en otage à OD pendant un bon bout de temps. Bravo monsieur, monsieur tout le monde, il y a le dernier mondial, ni Messi ni Cristiano Ronaldo. Il y a le dernier mondial, mais tout a joué en forme. C'est vrai, Cristiano, lui-même n'est pas marqué autant de goals que Messi. Mais il a joué avec toute fraîcheur qu'on nous connaît. Ça, public a demandé. Tandis que c'est vrai, même c'est Gouali a demandé. Molina Gasson, Mouté, yesterday.
0: 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L'on parle que Messi a fait bon travail et que Ronaldo va marquer autant de goals, ou fait plaisir, ou fait bonheur, ou fait quel content.
1: Non.
0: Nous avons le courir machine plus vite pour le carré là.
1: Faut me prendre tête, papa. Yo, ballon avec Amber, yo, avec Duarte. Duarte, yo, avec Disney. Vipnege Lopez côté là, il joue avec monsieur. Monsieur ça va pas pression même. N'a pas gardé Kounia. Équipe Cap Vert là pas aller je te parle là. Yo mette de l'eau dans TV yo. C'est comme si le team n'a pas battre col en pile ou passer au tap. Ou montrer que grand monde là. Attention, équipe Cap Vert là, joue en retrait. Yo pas aller, yo obligé à jouer dans moitié terrain pas yo. Yo traverser ligne médiane là. Mais non, ballon sorti en touche. Retour de touche pour équipe et l'Argentine non. N'a pas gardé monsieur ça. Il y a joué excellent football Duarte. Il joue avec l'Osa 14. Il faut s'y veiller Duarte. Monsieur joue ballon en retrait avec Lopez. Lopez joue sur Vozinga. Vozinga qui cherchait. Le patron de marquer, c'était Divney. Divney était joué bien rapide. Je suis Divney à nouveau. Il allait avec Morira. Il joue en devant terrain avec Duarte. Duarte comme il a passé bordel. Mais nos déviations de la tête là très bien. Mais dégagement de la tête à nouveau. La deuxième balle avec équipe Cap Vert là. Voyez le souli là. Voyez le souli. Attention. La frappe. Mais bon, ça dit tout garçon. Parce que je là il a shoot ou fait goal. C'est pas l'op PD, tu passes coup, tu fais goal. Faut shooter. Son défenseur mourir. Hein? Ça m'est. À la côté de Gabriel Madou Papa. Les dégâts gagnent millions en main, les gagnent belle forme.
0: Eh bien, oui. Nous avons profité de saluer la belle matin.
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1: 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Mais je cap Dieu, coach a beaucoup jamais découragé. Yo pensez qu'on va pas faire. Lopez fait entrer du chabé rapide. Il joue avec Diné qui est ballon. Il est capable de chercher Moria. Il joue avec Moria. Moria qui est ballon. Il joue en dans votre terrain. Vous cherchez pas à démarquer. Attention. Le mot de ça, la jeune Peña. Peña joue en retrait. Jusqu'à présent, yo pas trop ridicule. Il a joué là. Avec un pile de technique. Gardons. Prochain des doigts, il cherche pas de débarquer. Il y a mieux sérieux là. Jusqu'à présent, il y a senti, il y a égalisé. Il y a très patient. L'autre équipe qui a pris le ballon. On va mettre un zéro sur lui. L'équipe de ballon. T'as la fête. La deuxième balle. Avec l'équipe qui est là. La passe dans le tour. Le mettre à tout le monde. Petit garçon. On n'est pas shooté. La bagasse le ballon. Et passe à vous. Oui, Libali. Deuxième Argentine. Et Argentine. Coup de cette fête. Deuxième vague là. Danger ou l'Argentine. La passe à retrait. Attention. Pas moyen. Coup de cette fête. Dégagement là. De base. Gébrezo, coup de tête avec Libéo. La deuxième balle, est-ce que la routine, précise en fait, avec la digue foot.
0: Non, là, pas une ridiculisation là, si nous permettons un mauvais jeu de mots. Oui. Dès qu'il a bien joué, campé devant Argentine,
1: jusqu'à
0: juste
1: présent,
0: une trentaine de minutes, la où c'est un goal. Yeah. Un goal seulement, on prend et on a bien joué devant l'équipe là. C'est un oui. Goal là, on ne pas parce qu'on n'a pas joué, parce qu'on est ridicule. Donc, entraîner à me penser, camper, jouer boule, pas faire tête chaud là. Donc, il y a moyen pour égaliser, il y a moyen pour prendre un goal, mais et jusqu'à maintenant, pas de monde qui a une grosse critique. Pour prestation équipe là
1: j'ai pas prestation équipe là pas critique du tout parce qu'il y a joué il y a mené 1-0 sur eux très patient. Argentine a fait attaque sur eux, il a fait attaque sur Argentine mais on sentit Argentine plus intelligent concret dans attaque Rio mais c'est sa même expérience Argentine avec
0: expérience grand monde dans cette tête
1: c'est pas même bagarre il ballon avec deux poules ballon il fait accélération avant de mettre 4 joueurs monsieur fait attaque là nego entre tout corner bataille on sentit ses noms qui a joué Jean Cabé Abdoula, ou senti ses noms, ses forces, ses patriotisme qui a joué, son bagage sérieux qui a joué là. C'est une grande différence. L'équipe Argentine qui est ballon avec McAllister, qui a joué avec Molina, Lautaro Martinez qui était ballon passé. La passe avec McAllister, il joue sur Molina joue en retrait avec Romero, il joue avec Fernandez, appelle la fête Fernandez, il va occuper Moon, il joue le déférence avec donc le 2 à 7, c'est des boules, mettez fort la déboule, faut la pour mettre des boules, il joue coûte, mais un n'est pas tombé jusqu'à présent, n'a pas sur Zamim, n'a pas l'eau, nous n'a bouille boule, garçon, position avancée. De Lautaro Martinez, c'est Braulio remise pour la formation. Pour la formation et capteur de football, merci à salut Artis Frankie qui branche depuis Canada. Canada branché Artis là. Ah, les problèmes là. Les problèmes en pile. Mais marchandise Brasil, c'est chouchou de zone. La passe entrée avec Guinée. Guinée joue à l'aile. Monsieur cherche au monde. La brigade doit devenir chez Malon. Oui, mais c'est le gars au dribble. Attention, Cabral Mati. La passe de Cabral, mais non. Équipe ça m'a regardé là. José des jeunes garçons contre le football. Monsieur Obadego, José des gros contre Wadim Dedou. Marquez ça. Soulignez-le. Doualté. Kaboual. Monsieur Sayab joue à cœur. Monsieur Ab joue au football sérieux 41 minutes de jeu. Zéro pour Cap Vert et pour l'Argentine. Yo Malo avec l'Albi Céleste. Yo gel à gauche, yo joue en retrait avec Martinez qui joue sur Bordiel. La passe en direction de Romero. Président de Romero. Il joue avec Molina tout près. Molina, il tape dans le terrain. De Bolvel. Messi vient chercher ballon. Faute sur Messi. Je suis un commandant BIM. Il a arrêté Messi. Divné là. Il a gardé Kaboual. Ouh. Adieu, garçon. Levez, garçon. On va être pour faire cinéma là. Vous n'avez pas de cinéma, garçon. Oh, monsieur, il va prendre. Il va prendre chance. Il va regarder. C'est la façon pour le débrouiller. Là, Marie-Louis est enivré, mais pas de mentir dans ça. Parce que ça a bien fait tout, monsieur. Belle sainte. Son belle sainte. Scaloni, qui est content en pile. Peuple a relâché après Golza. 43e minute de jeu. But indélèvre Lionel Andrés Messi. Yo ballon dans la défense équipe Albi Celeste avec Romero. Ligue Molina à droite. Lijol avec Mac Allister. Quand dans votre terrain, qui donc problème de Ron Sébastien Véron. Mac Allister sur Romero. Romero qui est posé sur là. Pour être capable de jouer. Sous Fernandez, c'est ce qu'il fait exactement. Fernandez, nous savons 4. Il joue avec Romero. Romero met défense. Boss Romero qui joue sous Fernandez. Fernandez joue en avant terrain avec Lautaro Martinez. Maulama Martinez, Pat Kimbell. Il joue bien rapide avec Almanda. La passe, le regret la retrait. Il joue avec Fernandez. C'est Martinez. Martinez, le Sassis, vient chercher ballon. Vigil avec Romero. Romero joue sur Magalister. La passe en profondeur. Deuxième goal peut-être. Ballon qui est poussé avec Bozinga. Dégagement à nouveau. La deuxième balle avec Molina. Molina Messi. Lolo. Léo Messi. Léo Messi. Léo Messi. Jules avec Debol. Debol Jules avec Romero. Romero joue avec Mogobel. Qui c'est donc l'autre assis, je voulais parler donc de Bette Martinez qui mouté. Il joue avec Magalister. Magalister qui est Romero, il est d'épaule. Il joue avec Romero d'épaule. D'épaule Romero. Romero Magalister. Magalister d'épaule. C'est à toi, à moi. Là, nos triangle. On passe en triangle. Bon bagaille. Los Angeles fait rapide. Monsieur de Los Angeles là. Faut passer Los Angeles. Gabon Mounouabil, oui. Oui, danger, mais ce qui s'est passé, il pensait que Bolivia a capté le ballon qui sorti. Rosinga a parlé en pile, Rosinga a parlé, 4 minutes de temps additionnel. Ouh, monsieur tape cuit l'Argentine sérieux là, on a regardé frappe de balle là. Poitiers a détiré pour tout comme lui tout, on a regardé là. Rosinga a un boule en pile, il y a un boule. La deuxième balle avec Lautaro Martinez, elle est cassée. Il y a ballon, Pressina Pet sous lui. Il va gagner, il joue la retrait. Ballon joué avec Martinez, qui joue sur Romero. Romero gagne ballon, il levait tête lui. Djongon qui a passé, il joue en avant terrain. Il gagne avec Molina. Molina comme arrière latéral droit. Rappelez-moi Zanetti. Molina à nouveau. Molina, la passe avec Alistair, qui rappelait mon Sébastien Véron. Le jeu avec Depaul, qui rappelait Di Maria. Gardez-vous le problème, monsieur. Gardez-vous le problème. Avec les chats qui ont le ballon bureau, ou senti trace au grand joueur. Non, monsieur. La passe avec Léo Messi. Léo Messi, Mbagadi, qui rappelait de Gémoun. Messi était Messi. Messi était Messi comme tout grand joueur. Attention. Dans le niveau de la vente de la joueur là. Dans le niveau la passe à là. La passe avec une vitesse extraordinaire. Attention. La passe. La deuxième balle. Est signée donc pour la formation Kabler qui faute. 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Messi fait me rappeler de Diego Armando Maradona. Non pas qu'à dire. Monsieur Lionel Andrés Messi, qui déjà fait un pile bagaille que Diego Padjam Rivier fait. Un pile bagaille. Diego Premondial, Libre Mondial. Avec sa bonne quantité de ballon d'or. Et que Diego Padjam Rivier fait tout. Diego Ballon d'or, mais c'est pas quantité ça. Attention. Attention, on est capable de 6 ballons d'or. Et mon dit, midi, messieurs, le grand gosé. Il y a un ballon avec Dualte, il y a un ballon. Libral traversé, Alel, c'est ce qu'il fait exactement. Monsieur Dosé, ballon en grand monde. Argentine, qui campe là, cap défendre, cap défendre, la passe en dans le trou. Monsieur Guébalon, essaye de foutre ses deux Dualte, El Dualte, puis Dualte, qui perd le ballon pour l'équipe Cap Vert là. Et Argentine qui a sorti, il a sorti calmement avec McAllister, il est dans le terrain. Il va chercher France de Paul. De Paul qui est ballon. Monsieur De Paul. Joël Goutte. Il a gagné le trip de translation. Il a mettre Léo Messi. Qui veut mettre pied sur le ballon. Voilà, il a mis une belle équipe en souffle. Mais ça a les grands joueurs de football là. Mais si tout le monde est là, j'ai le deuxième ballon dans mes pieds. C'est dit, me dit, monsieur, on pose là. Vous comprenez? Et nous ne pas essayer tout à presser. Parce que entrer avec aucun goal, même mais si nous. C'est bien quelque chose. Abidjan est là qui a veillé quelques secondes pour mettre fin dans la première mi-temps. Nous jouons les 48e minute de jeu. Pas oublier, c'est 4 minutes de temps additionnel. Nous parlons avec McAllister. McAllister qui joue avec mon copain qui m'a côté. C'était donc Romero. Romero joue avec Martinez. Martinez, nos assises. Il levait tête lui. Nous n'avons pas posé là, nous couvrons rentrer avec un 0, nous avons bon bouillon en pile. La passe avec Romero. Romero joue dans le terrain. Nous avons appelé devant la fête. À l'instant même, c'est fini. 1 pour l'équipe argentine, 0 pour la formation Cap Vert de football. But a été levé, le hôtel en espèce.
0: 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Je pense que la retransmission ça a été possible jeudi. Et alors commencer oui. Possible toujours parce que boule pral brasse on l'autre cadre encore pire toujours. 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
0: 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Parce que sponsor est important. Sinon, là, je dis, si nous avons fait une transmission, ça, et en pile monde dans l'autre pays, attendez, regardez nous sur YouTube, sur TikTok, sur Facebook, sur Instagram, et même sur Roku. 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

0: de retour pour la retransmission de ce match.
1: Mr. Diego, thank you.
0: Yeah. Nous sommes de retour, nous sommes vraiment de retour pour la retransmission de ce match opposant l'équipe Cap-Vert et l'équipe Argentine de football. À noter que Cap-Vert sont un pays en Afrique qui était colonisé par Portugal, qui parlait créole même genre avec nous, mais qui pas même créole. Et qui habille même genre avec nous, qui pas pourtant pile couleur tant que l'autre et tribu l'autre et pays en Afrique. Si vous croisez un Cap-Verdien, on croise un Cap-Verdienne, ou à penser son haïtien, son caraïbéen. Donc il y a un bel match qui joue en premier mi-temps équilibré et Cap-Vert prend un goal, mais il pas ridicule devant la grande équipe qui gagne expérience, qui champion en pile fois, qui gagne pile joueur capable voler dans pays étranger dans l'autre continent. Donc c'est tout le chouchou des ondes qui là qui malheureusement pour compte lui gagne un bon 45 minutes 48 minutes et nous prend le parti pour le deuxième mi-temps. C'est tout,
1: c'est déjà parti avec la formation. L'Albi s'est resté dans le fond, là vrai gardon dribble sérieux. La deuxième balle avec la formation, l'Albi s'est resté. Il y a Allel avec Martinez qui joue en avant terrain, monsieur Abchachomoun. Il joue avec Martinez qui joue en retrait en direction donc de Romero. La passe de Romero l'aller à droite, monsieur Rabiot très bien. Faut prendre jusqu'à présent, il peut pas signaler aucun changement ni bon équipe Cap-Vert là ni bon équipe l'Argentine. La passe en retrait avec Portier qui joue en avant de Fosli. Les jeunes on est dans tant que donc Fernandez donc il a pas de ballon. C'était donc le 2 à 6, c'était Martinez qui a le ballon. Là, le jeu avec Medina. Medina joue avec Martinez. Martinez joue sous Medina. Medina a le ballon. Il levait tête. Il gagne donc Molina qui passe à gauche. Il va jouer à Molina. Il joue avec Medina de préférence. Molina joue avec Martinez. Martinez n'a pas de force là. Il joue avec Bosla. Bosla a monté avec ballon. Molina a le ballon. Il joue en avant terrain. Attention, monsieur passé le tarou m'a des ballons. Je joue avec lui la passe en nombre de force. N'a pas gardé Messi cap levé des boiles cap m'a des ballons. Il va des boules. La passe de Messi qui joue dans le couloir, le dribble de l'extérieur, mais Macaja assuré à gauche à droite. Il a forcé équipe argentine à tourner en retrait. Mais non, ballon qui est sorti en touche. Voilà de touche pour équipe Cap-Vert là. On m'appelle Cédou Divens, le chouchou de zone. Molina qui joue comme arrière latéral droite pour équipe l'Argentine. La passe avec équipe Cap-Vert là. Il a joué très bien. La balle avec les Cap-Verdiens. Il joue en bas de Fossio. Avec Vozinga. Vozinga a gagné à gauche. Bogotel. Il est capable avec Morina. Il joue avec Monsieur Cabio dans le Fossio. Avec Dipney. Dipney joue avec Akaboual. Monsieur Cabio très bien. C'est à toi, à moi. Magali avec Macalister qui vient marquer là. Mais non. Monsieur sorti ballon à l'aile. Est-ce qu'il a pris de sortie? Non, pas qu'à sortir. Monsieur arrive sur ballon. Danger pour l'Argentine. Coussin de fait arrêter. Bien fait. Bien joué, retrait. Non. Contrôle là-bas bon. Contrôle là-bas bon, jeune homme. N'a pas gardé là. Et sur Cabio jusqu'à présent, c'est complexe. En équipe là, Mendes qui fait avec Cabral. Cabral le met lui. Il y a un monde à l'aile, il joue avec. Et fixé mon entrée. Il fixe. Il fait comme ça là. Mendes c'est jeune corner. Corner pour équipe. Et Cap-Vert là. C'est le premier corner dans le deuxième mi-temps. Nous voyons que c'est ça, balbaye. Martinez qui est allé sur. Avancé, où est passé Johnson Sentil? Oh, Magalice, qui faudra pour Argentine dans tête lui. Comme dit, on a un bel dessin. Sur là, c'est pour les cap de fun. Il va prendre des pieds des gars, nous, frère. Attention, dégagement de la tête, le deuxième balle là. Danger, faut la mettre. Mais non, frappe là qui est très dévissé. C'était une frappe de Cabral. Très dévissé. Ballon qui passait au-dessus de la batterie de salle, gardé par le portier d'Argentine de football. Je veux parler donc de Martinez. Mais ballon qui était contré, c'est Braulio Corner à nouveau qui va le botter avec Lopez. En plus, le monde tourne pas de Fosselin. Dernier gâteau coup d'épaule. Gagné tout. Fernandez. Corner à botter. Coup de tête. Regardez quand M. Volé pour le voir censé. se trouve très mal. La deuxième balle avec Capver, on est guillaté. Maintenant, on met des frappes là. Ils ont joué à ce sol là. Capteur de douleur. Il s'agit bien. Donc, le Caboual. Oh, le façon c'est là. Ah non, le frappé. Non, monsieur frappé, sérieux. Oh, Capteur de douleur. Est-ce que Caboual va continuer? Plus de peur que de mal. C'est reparti. C'est une faute pour l'équipe Argentine. Et donc, Cap Verlat.

0: qui posait un beau jeu avec l'équipe là là. Je bien posé. La Brado Fernandez qui a un parfait en combinaison avec Medina. Le gars ballon avec Fernandez. Medina bon côté. Il va y avoir Medina jouer avec McAllister qui allait à gauche. Il était jeune donc. Molina, il joue avec Fernandez. Attention, il est sévère du blanc, mais il n'a pas passé avec la jeu boule. Monsieur joue en devant le terrain. Il a précité les sons. Il a passé le ballon. Il a très patient. Faut que l'Argentine veille en contre-attaque parce que monsieur Sayo, il va arrêter quoi si on joue au ballon à bout portant. Il n'a pas donné l'équipe Albi Celeste. Monsieur, le ballon à l'aile. Il a joué à toi, à moi. Faut que nous suivons un match qui est très équilibré. Argentine, obligé, pas prendre l'équipe ça à la légère du tout. Le gars ballon avec Cabral. Il faut suivre Cabral. La passe dans le tour de Cabral. Bien lire avec Romero. Qui je écoute. Monsieur Rabjeu, près de déviation de la balle. Le gars ballon avec Lautaro Martinez qui est allé chercher le ballon là. Déjeuner. Monsieur Jules en retrait. Jusqu'à présent, il a très bien. Le jeu avec Martinez qui est le ballon. La moutée avec une touche de balle. Jusqu'à présent, le jeu avec McAllister. Qui joue sous Léo Messi. Léo Messi joue bien rapide. Il met les deux à Balil. Il y a un monde qui passe. Léo Messi qui ballon. Un bon joueur de capitaine. Léo Messi tape le ballon. Gardeau passe. Passe la mesure. Danger. Mais non. Faut un doux joueur qui te confronte vitesse avec la précipitation. Je veux parler donc de Molina. Le 226 de la formation d'Argentine de football. C'est reparti avec Capvert. Il a sorti. À droite, Gefout. Abidla Gefout, la jambe là. 52e minute de jeu. 0 pour Cap Vert. C'est 1 pour l'Argentine. On va regarder Armada. De tourner, il fait ma crache là. Deuxième balle avec Cap Vert. Jeu en retrait. Pas pour longtemps. Monsieur Cap veut très bien. C'est à toi, à moi. La passe en profondeur. Pas quitter le contrôle. Pas quitter le bateau. Bien joué là. Bien joué avec Martinez qui a contrôlé le bon défense là. Le jeu l'arrêté avec Dipney. Dipney joue sur Cabral. Cabral. Donc c'est Duarte cherche au monde. Le jeu n'a pas de marqué. Le jeu de Pina, le Sassis, qui pas prend temps. Le jeu avec le Savez Mendes. La passe. Coussant la fête en retrait. Il est capable de la gauche. Mais de GA. Frappe. Et bien joué. Frappe la mettre sèche. Mais Portia qui a suivi. Portia qui a suivi action. Bien joué.
1: Gain gardien dans le camp ça. Même Jean Léa, gardien sérieux. Non, là, gardien ça. Moutou li soumel tout.
0: Oui, il soumel. Il était qu'à battre lui. Mais finalement, il a gardé Martinez. Qui est très confiant en marquant dans l'Argentine. Ou besoin de gardien comme ça. Un gardien qui est confiant dans tête. Faites un pile confiance, même avec gardien Cap Vert là. Monsieur fait une confiance, on ne peut plus. C'est comme si le mouton c'est le leader. Équipe ça. Attention, monsieur Guébalon avec McAllister. Je joue l'amour de Vos là. Je joue avec Martinez. Il va mettre monsieur Ballon Loulel. Il est Molina Godel. Il joue avec monsieur Cap Vert. La passe en retrait. Avec Guies. C'était monsieur. Là. Qui te gagne ballon, il devait parler donc de Mac. La passe sur McAllister à nouveau. Il gagne ballon, la cherche au monde. Mais il gagne ballon, il gagne deux options devant. Il gagne avec Lautaro, qui joue avec le 216, de Almanda. C'est donc Almada, je l'ai dit.
1: Yon dit Judas, son poste manque dans tête à Bit, là où il y a un drapeau à Argentine. 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
0: lui. Son drapeau Argentine, Michel Fernandez lui. Monsieur drapeau Argentine, McAllister, la passe, deuxième balle, deuxième goal peut-être. Monsieur Fernandez de force, mais non, ça va pas rien. Messi récupéré, le jeu sur Lautaro Martinez. Lautaro Martinez joue bien rapide avec Amanda. Le jeu, deuxième balle, là, Monsieur Ferret là, Libo, il va pas faire faute là, Monsieur très intelligent. Deuxième balle, regardez le premier style là, le sandwich, mais plus de balles. Monsieur sorti le ballon, il n'a pas sorti le ballon, il a sorti avec un pile autorité, un pile aisance technique. Il regarde avec Poitier, bye bye sur Messi, mais non, il met le ballon en touche. Bye Messi, bye comme ça, garçon. Bye Messi, bye. Regardez vos zingas. Messi fait

0: signe sur lui. Mais là, le bagage la chaud pour lui. L'obligé de mettre le dehors. Ou pas jouer avec un attaque pas tenté. Il y a Renard de surface. Nous voulons parler donc de Lionel Andrés Messi. Nous voulons dire ça là. Il a assassiné la passe à retrait. Est-ce que Mathis a joué? Oui, Mathis a joué. Il joue long. La deuxième balle est signée donc avec un verre. Tout l'obel, garçon. La deuxième balle, grand. Tout l'obel. Deuxième balle avec un verre. Bon, mon dieu, jeune homme. Mais il fait le dribble quand même. L'équipe est pas loin. Il fait le dribble. Attention. Il a joué très bien. Il n'a pas allé. Il a joué en retrait. Jusqu'à présent, il a joué là. Appel de balle avec Dualte. Dualte joue une balle loin. Il balance avec Lopez. Lopez, comme une bonne Il joue avec bien rapide. C'était nous, ça vient de ces deux Mendes, il est équipé ballon. Ça la dit, il a dit, il faut lui, j'aime là. Il est ballon avec Mendes joue avec Dualte, il a cassé le temps au Martinezco. La passe en devant terrain, il a joué très bien. Argentine grimpé, il a passé ballon lui-même, il a gagné ballon. Il est allé à l'aile avec des voitures qui c'est donc Lopez, le 204. La passe de Lopez, il est le ballon Lopez. Il est pas bon, ballon qui sorti. Gardez qu'à pas courage, monsieur. On a regardé là. Si on a pas le faire sur monsieur, c'est difficile en ville pour vous. Mais si vous avez signé, je ne suis pas prêt. Il n'est pas loin. T'es doux, Johnson a mis dans le tribunal là. T'es doux, son bail comme ça apparaît. Son bail comme ça apparaît. En tout cas, Johnson va me dire studio à belle là. Studio à belle. Nous belle, garçon. Il y a un ballon avec la formation l'Albi Céleste. La passe à l'aile. Yab joue très bien. C'est à toi, à moi. Équipe Argentine à Baïboul, la prend boule. Argentine à Baïboul, la prend boule. Mais il toujours conservé ce qu'on a. C'est toujours un goal à zéro. Pour la formation l'Albi Céleste. La passe. Dégagement de la défense. Doit être récupéré. La passe est pour Doit être. Le dribble. Abit là-bas, gâteau, non, Abit là. Abit là, ça met 4 Abit là. Oui, Gikaton là. Attention, garçon. Femme de toute bagage sous contrôle. Toute bagage sous contrôle. Monsieur, de bagage pour Argentine là. Ça, c'est pour Argentine. Oui, monsieur, attention. Attention. On a fini tout à l'heure, monsieur. Monsieur, on a fait me raconter une histoire, tout monsieur. Menez-moi une histoire. Oui, c'est ça même. On a regardé le président de la Fédération Argentine qui chute à côté du président FIFA. Président, par exemple, c'est ça. Danger pour l'Argentine. La récupération est signée de McAllister. Attention, monsieur, il y a des gens qui ont dit danger. Attention, il y a un ballon avec Léo Messi qui fait 2A. Il n'y a pas qu'à Lille. Mais non, deuxième balle avec un qui essaie de Dualte. À l'autre joueur de football, il y a un ballon de terrain. Trois joueurs Argentine. Vous avez un petit mascout là. Il y a un joueur qui a sorti très bien. Cap 20, c'est complexe devant l'équipe Argentine. Mendes, c'est peut-être lui. Il joue avec Lopez, avec Dualte. Dualte joue en devant terrain. La dribble de la translation. Yo allez à gauche avec équipe Cap Vela là. En pile bagarre. Yo fait un petit passe-coup là. Mais c'est tiré bien le tout. Mais nous pas qu'à boulot encore. Ou petit ballon. L'Otaro récupéré. Il joue en train. La passe. La deuxième balle est signée donc avec un pile autorité et sa technique. Danger pour l'Argentine. La passe à l'aile. Mettez goût cette jeune homme. Mettez goût cette. Il va tirer passe-coup là. Allez, tu me goal. Allez, tu me goal. Et goal. Et goal. Monsieur, moi, je vais là. Je m'en parle à moi, je vais là bien. Je vais là, je vais là, je vais là, je Équipe Savin joue sans complexe, ça me sent à l'aise comme Blaise Perez. Yo pas vu une bourguerie, c'est ma petite thèse. Mais ça m'a parlé, mais causé, un pour Cap Vert. Et pour l'Argentine, match après difficile en pile. Argentine a toujours battu l'équipe Cap Vert. Mais le bras difficile en pile. Les équipes sont en confiance. Ils ont égalisé avec eux. Ils ont joué avec de son patriotisme. Ils ont joué avec eux. Ou capable prendre un Zion Babies. Mais ça m'a parlé à là. Nous si c'est mettre vocal. Quoi que nous, 4 lagues d'appeler. 4 lagues d'appeler, garçon. Vous obligez de recharger. Ou obligez de vous suivre. Monsieur, ça mon travail, monsieur, comme archive ou senti son professionnel. M'a regardé 2016 pour ne pas gagner des images 2016. C'était dans les élèves à moi-même de mal gagner pour me débarquer dans Jacksonville. 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Monsieur Sagé, archive ça, yo. 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Donc, les marques viennent se faire. Il m'a gagné pour l'Icha. Vous dites, mais ça va pas de qu'on a fait sur mon FM. Non, la vie tout à l'heure. Gardez plaisir. 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le monde, ça t'a l'air, il faut s'y veiller, Duarte. On va avoir deux changements au sein de la formation argentine. On a regardé là. Monsieur Obral pour Nazarian. Scaloni obligé de faire bagaille. Scaloni, est-ce qu'il va trop bon, Scaloni? Quand t'as fait pour avoir une longue prolongation.
1: Puis bon, c'est grand matin, 27 août.
0: Quand elle t'aille. Ne va pas prendre du tout pour nous dire bien le bonsoir avec John Johnson Saint-Hill, collaborateur par nous. Qui est genou. Johnson, bonsoir. Un pour l'Argentine, un pour l'équipe Cap Verde. Nous sortis ce match qui annonçait le couleur aujourd'hui.
1: Ce match est très équilibré. Et 27 août. Et bonsoir. Nous saluons tous les amis auditeurs. On dit que. Et nous sommes là en bas de table et nous avons veillé, nous avons contrôlé tout le bagaille. Et merci à Exantus qui t'a géré et technique en tout. Et merci beaucoup. En fait, on dit que son match est très équilibré. Et deuxième mi-temps surtout parce que au cap comprendre que et pour un mi-temps, Argentine joue le match là, mais il y a un changement tactique qui fait au niveau de l'équipe Cap Vert là.
0: Exactement.
1: Vous comprenez? Ils ont abordé deuxième mi-temps avec une autre attitude et avec un autre tempérament. Yeah. Et où est son autre équipe qui vient sous terrain? Même si c'est le même joueur. Vous comprenez?
0: Oui.
1: So, ça veut dire ça va être résultat. Mais j'espère que Scaloni lui-même lui va jouer partition par là. Parce que l'Argentine va venir faire l'aide là. Couvrez le coupable.
0: Et il va jouer avec Tag Diafico, il va monter Tag Diafico dans la bonne façon. Moi, est-ce que Tag Diafico va
1: capter le coupable? Il va le montrer Alvarez.
0: Il va le montrer Alvarez. Deuxième, il va mettre 6 têtes. Mais non! Vosinga Zagele Bamoun! Nèg Zagele Gopé Bouik! N'a pas gardé pour un tir au ballon comme ça, Vosinga! Li tombe dans le testicule, mais ça va dire ouai! C'est ballon retiré nos Vosinga dans la boule!
1: Merci Malfel!
0: Merci Malvel.
1: Mais c'est supposé voir le coin. Mais si vous voyez le sous-monsieur.
0: Non, mais par contre, vous avez dit que
1: gardien réduit en anglais. Mais maladresse.
0: Nous devons faire ça. C'est nous, ça neuf. Équipe Alex Nagualmoutier.
1: Oui, c'est Alvarez.
0: C'est Alvarez. Et c'est ça même.
1: Alvarez avec Nico Gonzalez.
0: Nico Gonzalez. Boss Nico. Nagualmoutier. Yo retire avec Nico Gonzalez.
1: Yo retire Thiago Almada. Yo retire Latour.
0: Latour Martinez.
1: Yo fait changement poste pour poste. En pile rythme.
0: Et puis on est avec Alvarez.
1: Nous va regarder qui ça le travail.
0: Est-ce que l'Éternel a bon pouvoir pour 120 minutes boule pour la première fois pour
1: comprendre? Pas fait ça.
0: C'est ça m'a dit papa bon Dieu, même pas connait comment la bombe là. Ah nous besoin entrer pour nous parler boule. Yo ballon avec la formation et cabre de football. Yo joue à gauche. Monsieur Abdoula, Argentine obligé à mettre pression. Argentine senti Bruno pour que la toute fourmi. La passe en retrait avec les Capbédiens. Monsieur Cabiola, c'est à toi, à moi. Je vais avec Lopez. Lopez pas qu'à aller. Je vais avec Vosinga. Vosinga qui est dîné devant. Le cavalier sous dîné. C'est ce qu'il fait exactement. Appel de balle avec un Gries. Je vais Lopez pour des ballons. Il va aller. Il va mettre la papille. Mais la papille, la droite, il faut pas qu'elle doit voler. Il fait coup de tête là. La deuxième balle. Essayez de donc avec Cabral. Habite la dîme avec Cabral. Le jeu de football. Avec un Gries là. C'est donc McAllister. McAllister. Avec Alvarez, le nouveau venu, mais bagage avec sous lui, deuxième bagage, regardez comment il va de vol, précisément fait, Argentine obligé à brûler là, avec Magalice sous les Messi, Messi met tête lui, la passe de Messi, lui joue avec Nico, voici Nico, mais déjà ça papa, lui fixé, lui bagage au Magal, la passe en guerre. Récupération de la défense, Cap Bédien, pas pour longtemps, récupérer donc avec l'équipe argentine. Oui, maman, mais t'as bien joué avec nous, maman. La belle mata, maman, dis un mot pour moi, le ballon.
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0: Oh, yon yon belle bonne
1: voix. La belle Lia.
0: Oh, yeah.
1: 4 juillet, 4 juillet.
0: Mais maman, mettez-moi dans le jeu. Non, ma vine tout à l'heure. Lia, vous avez la belle, vous avez été chargé. Faut que je à partir de minuit là. Si vous avez des tickets, la passe à 80 dollars. Ma pas dit ma bonne nouvelle là. 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
0: Oui, maman.
1: Sami, elle pense pour nous, mes amis.
0: Bon,
1: la belle Alfredita.
0: Oh, le tien. Danger pour Brésil. Danger pour Brésil. Et voilà, Alistair. Alistair qui ballon. Marco. Marco, je l'allèle. Là, je cherche au monde. C'est de sa 26. Là, je vais te bol. Je vais parler exactement de Maître Molina. Il joue avec de sa 26. Molina. C'est mon fan qui était le Molina à l'autre. C'est lui qui était contre ici à manger. Farid Molina. Ma bine belle tout à l'heure. Monsieur Cabriola. Jusqu'à présent, nous n'avons pas boule, n'avons pas boule. Donc, mon Dieu, une photo là, monsieur a clair, mon miroir des anges. Mais le problème là, il y a avec l'équipe argentine, monsieur qui a passé le ballon, et pour l'Argentine, et pour l'équipe à Cabela, nous avons un grand dîme, Cabela, l'Argentine, regardez, mais moi, tu y as fait, depuis qu'on y a fait, ballon sorti, c'est ballon vision, c'est 50 ans. C'est une grosse révélation, monsieur. C'est qu'on y a bouti de l'eau. La bouille est gauche, papa. La bouille là, et chauffeur, monte à chauffer. C'est quoi, n'est-ce
1: pas? Il y a beaucoup de chauffeur.
0: Mais c'est, il y a un mot d'audition. Il y a un problème, monsieur. Et, monsieur Cabello, qui fait sortir Dualte.
1: Il y a beaucoup de changements offensifs.
0: Il est sorti avec Dualte. Et bien, sorti avec Dekostatou.
1: Dualte, c'est un joueur qui.
0: Il est monté avec Monterio. Et puis. Yo, Moudi avec l'eau de la 19.
1: Et. Rivamento.
0: Dylon Rivamento. Mais pas de problème, petit garçon. J'ai un ballon, on apprend, on a dit blanc. Bien bref, on apprend le cavoisien. On apprend le cabratique là. L'Argentine, Cap Vert. Pied bœuf. M'boua ka pratique moi. Quand on équipe Argentine, pas moi de m'guess qui pratique moi. Pas moi de m'guess qui client. Attention. Monsieur Guédema, ou la maison
1: bataille. M'ga pas mando qui est pratique. Même quand on est sous une marchandise ou pour faire marchandise.
0: Attention, m'bataille avec une gueule qui a la chemisette sous nous là. Attention. M'bataille avec une gueule qui a la chemisette. Attention, m'bataille avec une gueule qui a la là. Il n'est pas bon pour lui du tout parce que
1: c'est milieu défensif
0: lié, monsieur a fait un job sale.
1: Job sale à faire.
0: Et la croise à Messi tout.
1: Quand même. C'est pour lui croiser à Messi 5 fois encore là.
0: Nico Gabriel, Nico Malte Lampil, Gade Gadien, Gabriel Gémil, parce qu'il connaît on est avec Messi, qui a fait le 7 couler là dans le ciel. Est-ce que c'est Messi qui va aller à 70%?
1: N'importe qui qui allait à
0: 70%, bon, c'est Messi qui va aller. Messi allait, mais ben, côté dans Milan. Ballon qui contre. Deuxième balle, ballon en l'air. Monsieur fait ascenseur. Récupéré avec les Capverdiens. C'était le nouveau venu. Monteriva. Il perd du ballon. Hein. Le jeu rapide avec équipe argentine dans le bord de France. Monsieur Cap sorti. Il y a ballon. Roméo fait appel de balle là. Mais Fernandez par la Lille. Il joue avec Depaul. Appel de balle la fête. Il joue avec et Martinez qui joue à l'aile. Côté le jeune donc. Et c'est Molina. Le jeune, oui, c'était Molina. La passe en retrait. Argentine, il faut surveiller. Véhicule d'attaque. La passe en profondeur. Le dernier chercher au monde, c'était Alvarez. Mais qui va arriver. Deuxième balle. Il a quitté Argentine pour le ballon là. Il est capable de payer sa la passe de tout dégagement là devance. Et qui avait la dit, dit déjà bonjour là, bonjour. Pas dit déjà bonjour là, bonjour. Qui me dit bonjour, papa Messi. Il y a bien tout à l'heure. Messi qui m'a fait pour Argentine. Doit être égalisé. Fokmendou, Doualde, c'est Youn, la zone qui trouve le nom, République Dominicana, c'est le même, n'a tout à l'heure.
1: Duarte.
0: Duarte, n'a pas tout à l'heure, même bagaille, même vocabulaire, yo. Le game ballon, avec l'Albi Céleste, le jeu de la rentrée, avec Ngo Passa, Ngo, Boss Ngo, je en rentrée, monsieur Gabjoué là, Alvarez fait Abel de Balla, la base de monsieur Bofondeur, dégagement de la terre, gardez Dibney, dégagement à nouveau, ballon tombé, deuxième balle, écran fait, il n'y a pas de récupérer là, il y a récupéré avec un autorité, pas pour longtemps, Argentine qui vient de mettre pression là, ou senti Argentine a fait le deuxième goal, parce qu'elle parle à l'autre de Mgoné, 70 minutes de jeu, jusqu'à présent, c'est 0 pour 1 et c'est 1 pour Argentine, 1 pour équipe Cap 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baille en pénalité pour l'Argentine et Messi bon dans sa en pile d'épaule qu'on met le jour tout t'as regardé Duarte qui a dit pas faire faute c'est deux Duarte qui là Johnson sent-il
1: est-ce qu'on a joué
0: Johnson
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1: ah oui mais nous va le gérer le nord, le sud, l'est et l'ouest.
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1: Tout côté net.
0: Dans
1: tout chamio.
0: Oui, check tout côté.
1: Tout chamio net.
0: Oui, check tout côté.
1: Au moins. Et. Hein?
0: Oui, check tout côté.
1: À qui mieux mieux.
0: À qui mieux mieux. La mine tout à l'heure. Non, non, vous.
1: Ça dit la photo.
2: Ah, et Jacques Golier.
1: Ah oui, et Jacques ou pas nous. À qui mieux mieux. Ok.
0: Numéro 10 là qui couche à terre à la rassol. Merci d'avoir bien tel, mais non! Gardien s'est plongé, le plongé, gardien par aller, le papa prend capot. Non, monsieur Beau. Monsieur Beau.
1: Vosigno.
0: Vosigna. Vosigna dans la boule.
1: Vosigna.
0: Oui, c'est ça même.
1: Vosigna dans jouet.
0: Yo, connaît avec grande épaule. En plus, joueur ne s'est pas séparé à son Cap Vert là. Danger pour Cap Vert. Deuxième pour Cap Vert. Kone a metté. Coup tête la verte. Deuxième balle peut-être. Mais non sorti. Li sorti. Vosigna. Excellent. Excellent portier. Pendant que M. Abrangé Milan Messi. Ouais. M. Patlan le met elle. Bien joué. Gardien dans le premier poteau. Abrangé Milan.
1: Abrangé Milan.
0: Messi ouais ça. Messi mette le ballon dans le deuxième poteau. Monsieur qui a quitté le premier poteau pour le plonger après le ballon. Et ballon le tap goal.
1: C'est ça. Et pendant yon nan hydration break là, nous tout apprend break commercial break.
0: Yeah.
1: Diego, let's take a commercial break, my friend.
0: Yeah.
1: Oh yeah. A vini dans quelques minutes pour nous continuer avec la transmission. Restez branché.
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0: Johnson saisissement. Les beaucoup qui parlent encore.
1: Thank you so much, Diego. Diego, merci un peu, jeune homme, parce que, bagala là, les mandés de l'eau frette, ou pas qu'à la gueule qu'on a de l'eau glacée, puis c'est l'équipe qui a fait la faute à Bitla. À part Bitla, pas de faute. Dégagement de la défense, sous qui t'es joué ça vole le ballon, t'as dit pour la deuxième balle est signée avec les Capédiens, le contrôle le ballon, trois jeux au marquage, monsieur Abdou de sortir le ballon, un pile marquage, un pile exos technique, ça me doit parler, il y a joué avec eux, tout le monde là, avec un pile cœur. Fernandez qui couche sur le sol là, regardez monsieur, engagement physique. Avec un...

0: vidéo photo. Radiation, mariage, communion, même enterrement, mon ami, au garçon.
1: Ok, ou pas qu'à mon photographe, qu'à pas le faire photo, qu'à pas le filmer événement ça, et puis son petit Zelma yok sous lit. Qui m'a le photographe ça?
0: Non, non, il n'est pas professionnel. Il pas professionnel.
1: Et puis photographe là, pas qu'on gilet sous lit.
0: Oui.
1: Charge avec flash dans cool.
0: Non, lui, il bataille.
1: Pourquoi j'aime photo?
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1: 24 poses, 36 poses.
0: Oui, c'est ça. 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

0: Et lui a monté sur la 43e minute de jeu. Faut que nous devons sauter en pile. Même manger pas bon dans la bouche.
1: Bonjour à Jean-Tin qui est à terre.
0: Bonjour à Jean-Tin.
1: Enzo Fernandez. Medina tout. Medina vient les blessés.
0: C'est qui est blessé, oui. On s'est frappé à terre là. Medina est blessé, monsieur.
1: Si monsieur est blessé, son coup dur pour Argentine.
0: Coup dur, oui. Est-ce que Argentine a un changement toujours? C'est une question à poser là.
1: Je pense que Argentine a un changement côté.
0: Mais problème, non, monsieur.
1: Et parce que vous montez Nico Paz.
0: Nico Paz.
1: Non, Nico Gonzalez, pardon.
0: Gonzalez, Alvarez.
1: Vous montez Alvarez et puis vous à peine sauté monter Paredes.
0: Paredes.
1: Où est ton changement?
0: J'aime moi, monsieur Frappé,
1: Enzo Fernandez, tout crampé. Enzo Fernandez,
0: il a sauté le crampé. C'est bien crampé. Il a poussé là tout. Il a poussé en ville.
1: Oh, yeah.
0: Allez, des problèmes, monsieur.
1: Parce qu'il y a deux bagages là-dedans, là, tout. Mm-hmm. Non seulement, Neyo a poussé, il a fait changement. Scaloni dit qu'il a fait changement.
0: Scaloni est obligé de faire changement parce que, Medina blessé.
1: Medina blessé,
0: Monsieur blessé. Monsieur senti le blessé, tout.
1: Monsieur senti ça. Depuis que monsieur a couru, il descend à le jeu boule en bas, monsieur senti.
0: Oui, puis tu as crié. Petit à petit, l'autre, si vous criez, mes amis, ça m'a fait problème parce que si vous êtes innocent. L'on a crié pour un jeu blessé.
1: En tout cas, monsieur, c'est un bel joueur.
0: Monsieur blessé. Monsieur Fabien. Oh, monsieur. Medina, qui quittait son blessure. Qu'est-ce qui est entré? C'est Tagliafico.
1: Il y a un changement poste pour poste.
0: Bel joueur football, vous quittez son bandeau.
1: Un changement poste.
0: Tagliafico. Tagliafico, monte en place. Medina. Scaloni, 13 équipes. Vous pouvez regarder le visage de Scaloni, les moutons, les marqués 8 juin 4 avril. Nous avons tout à l'heure avec l'équipe Capella. Monsieur, qui a passé à l'Argentine, qui a récupéré ça. Il a récupéré ses compositions. Sauf faute pour l'Argentine. Attention. Habitat semble à Blanc Gouman en pile. Je viens tout à l'heure. Vous avez dit Blanc Gouman. Bagaille pas facile du tout. Pour Vakmando. Dans la veille, indépendance de ça. Pour Côte Bœuf, nous connaissons Guetta Bouilli. Côte Cochon Bouilli. Je ne vais pas le gâter là. Attention. Fanatique Argentine, il y a des problèmes. Il y a des problèmes. Dégagement de la chance. Magalister Metal.

0: On est pas tombé. Maralise a commandé corner. Maralise a commandé corner.
1: Est-ce que va venir Bali?
0: Regardez.
1: Ça m'a vu là même comme si Logan jouait ça. Yeah, il dévie. Il dévie sur plus joueur.
0: Il
1: yeah.
0: Ou besoin jouer ça.
1: Ou besoin jouer ça. Oui. Si monsieur pas dedans, pas bien
0: connaître.
1: Parce que habite la guite en bail goal kick.
0: Oui, oui.
1: Ligue dans bail, yeah, ligue dans bail, ligue dans bail goal kick pour l'autre équipe.
0: Mes amis, 86e minute de jeu. Petite là dans la bataille. Eh, hey, Timon n'a pas ça joué là. Timon n'a pas ça. Est-ce que c'est passé Zayen n'a pas sorti coup de tête dégagement en chandelle de Vosignan? Est-ce que m'a jeune accouchement qui a fait passer Zayen ou bien la fête de bonne gauche? Nous beaucoup là, monsieur Metel, attention, bagué en jeu avec Tagliafico qui joue en retrait. Du jeune au monde, la passe. Argentine a pesé en pile. Argentine pas voulu aller dans la déception ça. Au match nul pour aller dans la prolongation. La fait mal en pile avec Albi Celesteo. Parce que ça n'a pas l'arrivée en fait. Le ballon avec Messi qui fixe. Le cacasso là. Il met des dégâts. Dégagement en chandelle de la défense. Mais j'aime beaucoup jamais. Beaucoup jamais on m'a fait comme ça dans le mondial, non? Première fois dans la vie, moi je regarde une équipe qui vient pour la première fois dans le mondial, qui est mon équipe en échec comme ça. C'est. Mais regardez Pia, c'est la balle. Regardez Pia. Le next up, je vis là, monsieur. Deuxième balle avec l'Albi Celeste, monsieur Gap Moutier. Avec l'équipe argentine, monsieur là, qui vraiment, il joue à l'aile avec Fernandez, monsieur Galabofondeur, appel de la fête, monsieur joue à l'aile avec Léo Messi, qui casse le coup, monsieur Akramé sur Messi, il sort de Messi à toute collette, passe de Messi, dégagement de la tête, et c'est pas un pénal, avec la dit, je boule, le petit ballon dehors, il y a pas de pénal là. Il y a un de pénal. Est-ce qu'il y a un ballon en face, monsieur? Et moi là, mais je avoue.
1: Mais en clair, monsieur.
0: Oui.
1: Mais en clair, très clair.
0: Yeah, monsieur Diallo va. Vous avez dit va, oui. Monsieur, il y a pas de VAR.
1: Mais en bloqué trajectoire boule là.
0: Oui.
1: Et mais en détaché.
0: Avec la balle, non?
1: Il va en VAR, non?
0: Non, pas de VAR. En tous les cas, petit garçon, le malin a été souvent. Mais l'éternel a du jour. Attention, Naboui boule. Va va-t'en. Allons, gardien, ça c'est Vosignan. Vosignan, pas qu'à l'envoi. Vosignan va. Attention, équipe qui a fait la capre bâtie. Yo, qui ballon à l'aile. Monsieur fait donc, trajectoire. Argentine a pesé en pile là. Ou senti Argentine derrière victoire. 89e minute de jeu. C'est toujours donc 0-1 pour Cap Vert. 1 pour l'Argentine. Quand nos petits qui nous passage. Est-ce que ma partie de Césarienne, nous pourrons là. Mais match à bleu kiff. Équipe Argentine n'a Cap frappé, Cap Vert qui a un regroupement défensif, qui a un pile principe là-dedans. Nous jouons les 90e minutes de jeu, 8 minutes de temps additionnel. Ça sont timides, mes amis. Sont timides. Monsieur Bettel, peut-être la rentrée en fait. Deuxième balle avec Gefford Abidla. Abidla dit je boule. Abidla dit je boule. Passe avec la rentrée avec Argentine. Cap pesé là. Yo pas appelé prolongation. Prolongation pas appelé. Mais écoutez la fête. Magage Gassom. Limetel. Mais non. Deuxième balle avec équipe Cap Vert là. Yo a sorti calmement. Doublement de passe. Yo chance. Si ballon ça passe, nous avons des problèmes. Nous avons des problèmes avec Romero. Toute équipe argentine est quittée derrière. C'est ça, Marc Madeo là. L'équipe la moutée là. Véro contre-attaque. Attention. Équipe là, il est regroupé défensivement avec un peu de discipline. Monsieur KPC.
1: Romero campé c'est un bon jeune attaquant.
0: Bon jeune attaquant.
1: Mais carré à l'autre bord là.
0: Vous comprenez ça? La patrie en danger. La patrie en danger. L'Argentine qui campe en échec là devant équipe. Équipe. Et Capella. Chaque occasion miracle ça. Attention. Un pile pour la parler. Un pile causé. Grand pile fiche qui fait pour l'Argentine. Au fichu là.
1: Il bonnet toujours.
0: Là. Oui, c'est ça pas la voix. Il n'y a pas de passion comme ça. Il y a qui dit fiché 3-0. Il y a qui dit c'est 4-0. Attention. Mais il faut la mettre. Cadeau poche papa mondial dans mondial là. Cadeau poche papa mondial là dans mondial l'éternel. Monsieur prend ballon comme l'autorité dit que ça te plante en Gibo. C'est comme si c'est ballon comme sous
2: Monsieur,
0: Roméo, monsieur Capte Ballon, il a sorti, Cap Vert, Cap sorti, Cap tourné, il va le replacer, il va comprendre ça, il va le faire de force là, avec l'Albi Céleste, 92e minute de jeu, j'ai un pour l'Argentine, un pour Cap Vert, il y a nos problèmes, docteur c'est docteur Michel, radio c'est radio, puissance c'était, Caribbean Power Radio.
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0: Et puis mes petits jazz là, voici chouchou des ondes.
1: Jacksonville, Florida.
0: La ville tout à l'heure, petit garçon. Voici cette events du chouchou des ondes pour écoute. Attention.
1: Salut la belle Mata.
0: Oui, oui, la belle Mata.
1: La belle Angeline.
0: La belle Martine, danger pour Cap Vert. Plus de paquets de mal. Monsieur qui mettait poids. Jeune ballon, mais deuxième balle avec la Céleste. Il y aura pas bon Magaliste. Magaliste pour Messi. Messi, il fait pas cela. Messi, Messi tourne sur lui-même. Trois joueurs de vol. Ah, mais la balle faute là. Ah, mais la balle faute là, oui, monsieur. Monsieur, appelez Vétalé, monsieur. Ah, il y a un coup franc. Non, non.
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0: Oui.
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0: Monsieur Moudier, si c'est toi sous même. Léo Messi, est-ce que vous avez un 8e goal? Scaloni, qui vraiment là, cap souffri.
1: Nous avons déjà inquiet là.
0: Vous n'avez pas inquiet.
1: Même si vous n'avez toujours posé.
0: Vous n'avez pas inquiet. Mais Poitiers est très confiant. Très confiant. Messi. Si Messi fait gol ça là. Wakwando. Bon, je couche à terre. Rassol. A ce monsieur connaît. Messi qu'on l'a dit au Rassol. C'est ça le fait même. Gardien, je ballon. Deuxième balle. Ballon, vos zinga. Vous avez la gueule à terre. Vous pouvez comprendre le bagage là. Vous pouvez comprendre. Monsieur, vous avez dit la poète. Monsieur, vous êtes quoi? Monsieur, vous êtes gagné en boule.
1: Là, il fait le même genre de fait premier. Vous songez,
0: Oh, ballon de vieux, oui.
1: Ballon de vieux.
0: Gardien en boule, regarde le réflexe, monsieur.
1: Ah, mais c'est bon réflexe enragé.
0: Enragé, bel réflexe, monsieur.
1: Ouais, monsieur, bon.
0: C'est bon. Va dégager le ballon là. Relance 95e minute de jeu. Aiguille à Moutemon. Long relance en avant. Dégage de la tête, ballon en l'air. La deuxième balle avec Cap Vert. Monsieur récupéré, a mis la balle au foot. Ouh, mais ça a mis sa cap vient là, monsieur. Le diant, puis lui.
1: Ça a mis en dit.
0: Ça m'a regardé la diant, puis maman petite. 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Si vous miel, vonne. Fait café à mes vonne. Chaque abinien là, Ça m'a même gagné là, Antoine Nangombier Varel. Oui, allô problème. Argentine prend un Argentine prend un zip. Attention. Couvrant mété, dégagement de la tête. La deuxième balle avec Cap Vert. Yo posé. Yo jeu à l'aile avec numéro 10. Yo allez dans la prolongation avec Argentine. C'est déjà une victoire. Il a cherché prolongation. Yo joué à l'aile à une touche de balle. Il a passé ballon. Yo pas pressé. C'est comme si c'est l'Argentine. Il a cherché un match nul. A nos problèmes, monsieur.
1: En pile fiche boulet, je veux dire.
0: En pile fiche boulet. Monsieur Guédé, vous sur lui. Il fait rien là. Il va deux en balil. S'il passe, nap chaud. Ballon sorti en touche. En train de chat. 5 secondes, il fait rapide. Monsieur Koué. Gimbaye qui a fait. Oui. Monsieur Gimbalo. Ah, a des problèmes, mais c'est pas Cap Vert qui campe sans complexe devant l'Argentine comme ça.
1: Hey! Non, mais le campe sans complexe devant tout le monde.
0: Mais hein? Me saisis, monsieur, mais l'Argentine, on le phase. Hey? C'est vrai devant l'Espagne. Par exemple, tu as dit, meilleur joueur mondial là devant comme ça. Attention, monsieur, on va passer ballon.
1: Meilleur joueur histoire football.
0: Oui, histoire football là.
1: Le grand monde sourit.
0: Oui, c'est ça même.
1: Le grand monde sourit.
0: De Jeboul, l'Argentine, qui est faute. Habite la 10 boule. Habite la 10 boule, monsieur. Monsieur relancé en avant. Cap Vert récupéré avec un peu d'autorité. Monsieur Fati passe là. Est-ce qu'elle a beau? De faute. Faute la fête bien rapide. La 97e minute de jeu. Est-ce que m'a mis un grand goal dans les secondes? Cap Vert après Goupel. Après Goupel. La vine là jusqu'à présent. Mandez que mettre là un grand bagaille. Bon premier 120 minutes pour moi, pour me balayer, pour me jouer, pour me jouer. La basse à l'air là. Avec Argentine.
1: Diego, get ready, man. Get ready, Diego.
0: Ah, nous là, papa.
1: We're gonna have the commercial break.
0: Exactly.
1: Yes, sir.
0: Non, parti pour 120 minutes, mal boule. Merci, pile. Diego.
1: Merci, déçu. Faut dire que vous sentez déception dans
0: le visage. Mr. Diego, mi amigo, Diego. Take over. We're coming back.
1: We'll be back.

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